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1: Bonjour à toutes et à tous et merci de nous rejoindre dans cette nouvelle matinale de la DW. Nous sommes vendredi, dernier virage de la semaine avant le week-end et nous sommes ensemble ce matin encore pour une demi-heure d'informations africaines et internationales. Bonjour Carole Assignon.
2: Bonjour Bob Barry, bonjour à toutes et à tous. Dans l'actualité, le directeur général de l'OMS qui est arrivé à Kinshasa en RDC pour soutenir les autorités sanitaires congolaises dans la lutte contre l'épidémie d'Ebola. Vous l'entendrez dans ce journal.
1: Vous entendrez également le gouverneur militaire de l'Ituri qui réagit à la situation de désinformation et de manipulation de certains acteurs politiques et leaders communautaires.
2: Réaction aussi de la commissaire européenne aux affaires humanitaires qui a annoncé une aide supplémentaire de 15 millions d'euros pour soutenir la réponse d'urgence en RDC et en Ouganda.
1: Ablaye Wade, l'ancien président du Sénégal, a 100 ans ce 29 mai. Nous retraçons ce matin son parcours de lutte ayant entraîné la première alternance démocratique au Sénégal. Info Matin, c'est bien sûr aussi le sport et le reportage 77% qui met en lumière les belles initiatives en Afrique. Mais c'est d'abord le Flash Info, c'est avec vous Carole Assignon.
2: Le ministère des Affaires étrangères roumain dénonce une grave et irresponsable escalade de la Russie. Une réaction suite à la chute d'un drone russe sur un immeuble qui a fait 2 blessés dans une ville de l'est de la Roumanie, proche de la frontière avec l'Ukraine. Dans un communiqué, le ministère précise que la Roumanie a informé ses alliés, le secrétaire général de l'OTAN, de la situation et a demandé que des mesures soient prises pour accélérer le transfert de moyens de lutte contre les drones vers la Roumanie. L'OTAN pour sa part, condamné, je cite, l'inconséquence de la Russie après la chute du drone russe en Roumanie.
1: Et à mer Noire, c'est un cargo turc qu'un drone russe a attaqué.
2: Oui, c'est ce qu'affirme en tout cas la marine ukrainienne. L'attaque aurait provoqué un incendie qui a fait 2 blessés parmi l'équipage. Le cargo naviguait depuis l'un des ports de la région d'Odessa vers la Turquie avec une cargaison à bord. Lorsqu'il a été pris pour cible, les deux membres d'équipage blessés ont été évacués par des bateaux de la marine des forces armées ukrainiennes et transportées vers un centre médical.
1: Les forces de sécurité israéliennes et russes, désormais sur la liste noire de l'ONU sur les violences sexuelles lors des conflits.
2: C'est ce qui ressort d'un rapport annuel de l'ONU. La liste qui est publiée chaque année répertorie des dizaines de groupes étatiques et non étatiques soupçonnés de s'être livrés de façon systématique à des violences sexuelles. En août dernier, le secrétaire général de l'ONU, Antonio Guterres, avait mis en garde Israël et la Russie contre leur possible inscription sur cette liste. Au Moyen-Orient, l'Iran et les États-Unis ont, selon des sources américaines, établi un cadre d'accord en vue de mettre fin à la guerre qui entrait dans son quatrième mois, selon l'agence iranienne Tasnim. Toutefois, qui cite pour sa part une source proche de l'équipe de négociation, eh bien le test en question n'est pas encore finalisé. Sur l'autre front du conflit au Liban, Israël continue pour sa part ses opérations militaires. L'armée a étendu sa zone de combat et poursuivi ses frappes meurtrières, alors même que la fin des hostilités contre le Hezbollah pro-iranien est une exigence de Téhéran pour parvenir à un accord.
1: Et puis des milliers de musulmans ont commencé à quitter la Mecque ce vendredi après avoir accompli le grand pèlerinage.
2: Un pèlerinage dans un contexte de fortes tensions au Moyen-Orient. Plus de 1,7 million de fidèles venus de 165 pays ont participé cette année au Hajj, l'un des plus grands rassemblements religieux au monde, malgré la guerre déclenchée le 28 février par les États-Unis et Israël contre l'Iran. L'Iran qui en riposte a mené, on le rappelle, de nombreuses attaques chez ses voisins du Golfe avant l'entrée en vigueur d'une trêve fragile le 8 avril dernier. Quelques 30 000 Iraniens ont fait tout de même le voyage en Arabie Saoudite contre 86 000 initialement attendus. Et pour finir, au Japon, la population a chuté de 2,5% en 5 ans selon les données du recensement publié ce vendredi. Il s'agit d'une baisse record depuis le début de cette enquête démarrée en 1920. Selon un décompte préliminaire de ce recensement réalisé tous les 5 ans dans l'archipel, eh bien la population de la 4e économie mondiale est tombée à 123 millions de personnes en 2025. C'est plus de 3 millions de personnes de moins que le précédent, c'était en 2020.
1: Vous écoutez la radio internationale allemande, c'était le Flash Info préparé et présenté par Carole Assignon.
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1: Et nous poursuivons donc ce journal. On vous l'annonçait dans le sommaire de cette édition. Le directeur général de l'Organisation mondiale de la santé, Tedros Adhanom Ghebreyesus, est arrivé en République démocratique du Congo, pays touché par une nouvelle épidémie d'Ebola.
2: Le chef de l'OMS doit se rendre dans la province de l'Ituri, au nord-est du pays, considéré comme l'épicentre de la crise sanitaire. Objectif, évaluer la situation sur le terrain et renforcer la réponse contre Ebola.
1: Et dès son arrivée dans la capitale congolaise, Tedros Adhanom Ghebreyesus a déclaré qu'il est venu pour soutenir les efforts des autorités sanitaires congolaises afin de stopper, dit-il, la propagation de l'épidémie. Il appelle la communauté internationale à mettre plus de moyens matériels et financiers pour lutter contre Ebola. En RDC, on l'écoute.
3: Le niveau de soutien que nous demandons n'a toujours pas été atteint. Nous n'avons reçu qu'un tiers des financements nécessaires. Je profite donc de cette occasion pour appeler la communauté internationale à renforcer son aide afin que les personnels de santé disposent du matériel et des protections dont ils ont besoin. Car sans les soignants, il sera très difficile d'aider les patients. Les personnels de santé doivent être protégés avant de pouvoir protéger les autres.
1: Le directeur général de l'OMS depuis Kinshasa, qui doit se rendre à Bunia, chef-lieu de la province de l'Ituri, on le disait, l'épicentre de la maladie. Et sur le terrain, justement en Ituri, des dispositifs de sécurité ont été renforcés pour protéger les sites de traitement des patients et lutter contre les attaques visant ces centres, ont annoncé les autorités militaires qui assurent l'état du siège.
2: L'annonce a été faite lors d'un briefing tenu hier jeudi à Bunia en présence des ministres de la Santé et de la Communication. Pour rappel, les 21 et 28 mai dernier, les sites de traitement Ebola de Wampara et de Mongwalo ont été attaqués par des populations. Une partie de ces deux centres a été incendiée, provoquant la fuite de malades d'Ebola.
1: Et le général, lieutenant-général Johnny Lubaya Nkashama, gouverneur militaire de l'Ituri, garantit que ce genre de situation ne peut plus se produire. Il dénonce par ailleurs la désinformation, le disait, la manipulation de certains acteurs politiques et leaders communautaires contre le travail des équipes de riposte déployées pour lutter contre cette épidémie en Ituri. On l'écoute au micro de Marcus Loïka, notre correspondant à Bunia.
4: Il y a des politiciens ou certaines personnes mal intentionnées qui sont toujours prêts à dire n'importe quoi sur la vraie réalité, sur ce que vivent les Ituriens. Je crois que c'est l'infodémie, la désinformation. À Wampara, il y a eu cet incendie de centre de traitement. C'est la même chose qui s'est passée aussi à Mongwalu, toujours cette infodémie. Mais maintenant, nous avons décidé de renforcer, nous avons le GEMI qui est vraiment prêt à toute éventualité, qui sont mieux équipés, mieux formés. Ils sont à côté, en premier échelon avec les territoriales. Et puis après, nous avons les militaires qui sont prêts à toute éventualité. Donc, au jour d'aujourd'hui, nous sommes mieux équipés et nous connaissons un peu la situation, l'état d'âme des populations et de certaines personnes aussi mal intentionnées. Donc, nous anticipons.
1: Le lieutenant général Johnny Lubaya Kachama, gouverneur militaire de l'Ituri. Face à une alerte sanitaire internationale, l'Union européenne a rapidement donc affiché son soutien, Carole.
2: Et oui, le 22 mai dernier, la commissaire européenne aux affaires humanitaires, Adja Labib, a annoncé une aide supplémentaire de 15 millions d'euros pour soutenir la réponse d'urgence en RDC en Ouganda, réaffirmant l'engagement de l'UE aux côtés de ses partenaires africains.
1: Mais au-delà de ces engagements, une question persiste. Comment ces annonces se traduisent-elles concrètement pour les équipes en première ligne.
2: Nous revenons ce matin sur l'engagement justement de l'UE dans la lutte contre Ebola en RDC ainsi que sur l'écart qui subsiste entre les promesses internationales et la réalité sur le terrain où de nombreux soignants disent encore manquer de moyens face à la propagation du virus.
1: On écoute la commissaire européenne aux affaires humanitaires Adja Labib qui répond ici aux questions de Wendy Bashi.
5: Ce qui est important de souligner, c'est que on a pu identifier en fait très rapidement ce variant grâce à un séquençage génomique qui était financé par l'Union européenne, ce qui a permis de déclencher en fait les mesures appropriées très vite. Dès le début, en fait, de l'épidémie, l'Union européenne s'est mobilisée et nos priorités immédiates ont été très claires. Renforcer les capacités de diagnostic, de séquençage, de surveillance, soutenir la prévention et le contrôle des infections, mais aussi préparer les essais cliniques pour avoir les bonnes réponses médicales. Alors concrètement aussi, on a contribué au déploiement de plus de 6 tonnes de matériel médical. Et puis on a aussi effectivement renforcé notre aide financière concrètement avec 15 millions supplémentaires pour répondre à cette épidémie.
2: Je vais vous relancer tout de suite, je vous entends. Quand vous déployez le programme, on entend des grands chiffres. Mais si je me réfère à ce qui m'est dit par exemple un médecin qui est au fin fond de Mungwalu ou de Rwampara, on voit qu'il y a un gap. Parce qu'entre ce que vous nous dites que vous déployez, qui est débloqué, et ce que eux nous disent sur place où ils sont en manque de fournitures, ils sont en manque de quasi tout, et les CTE ne sont pas encore installés à certains endroits. Tout ça, ce sont des choses concrètes. Comment est-ce que vous expliquez ce gap entre les enveloppes bien fournies et la réalité sur le terrain?
5: Mais ça s'explique par des années de conflit. Les civils sont littéralement pris en otage entre la violence et la faim. Et donc, j'ai rencontré les présidents, ministres en RDC, au Burundi, au Rwanda. J'ai rencontré les acteurs humanitaires, la société civile, les réfugiés. J'ai même rencontré les rebelles de l'AFC M23 pour demander en fait l'engagement de toutes les parties, tous les acteurs de la région au respect des principes humanitaires. Et aujourd'hui, s'ajoute au conflit qui frappe déjà la région, cette épidémie.
1: La commissaire européenne aux affaires humanitaires Hadja Labib au micro de Wendy Bashi. C'est dans ce contexte que l'agence sanitaire de l'Union africaine, Africa CDC, a annoncé un vaccin contre la chouche Bougio du virus Ebola qui sera disponible selon en tout cas cette institution cette année. Jean Kaseya qui a par ailleurs dénoncé les mesures de restriction visant les ressortissants de la République démocratique du Congo dans le contexte de l'épidémie d'Ebola.
2: Alors plusieurs pays ont pris des mesures strictes, notamment les États-Unis, le Canada ou encore les Bahamas, avec des interdictions d'entrée ou des quarantaines pour les personnes ayant séjourné dans la région. D'autres États comme la Jordanie, le Rwanda ou encore Bahreïn ont aussi imposé des restrictions ciblées. Et le directeur de l'Africa CDC, Jean Kaseya, estime que ces décisions sont inefficaces et risquent de nuire à la riposte sanitaire. Il appelle plutôt à renforcer la lutte contre l'épidémie à sa source, c'est-à-dire en RDC.
1: Et le Kenya a accepté d'ailleurs d'accueillir un centre de quarantaine pour des Américains exposés à Ebola. L'objectif est de limiter les risques d'importation du virus aux États-Unis. Voilà ce qu'on pouvait dire pour l'instant sur cette épidémie d'Ebola qui sévit dans l'Est et dans le centre de la République démocratique du Congo.
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1: Vous écoutez la radio internationale allemande en ce vendredi 29 mai qui marque officiellement le centenaire de l'ancien président sénégalais Ablaye Wade.
2: Fondateur du Parti démocratique sénégalais et premier président de l'alternance démocratique du pays et du continent africain de 2000 à 2012, Ablaye Wade incarne un siècle de lutte pour la démocratie en Afrique.
1: Éric Topona retrace ici l'itinéraire chargé de Gorgui, le vieux en wolof.
6: Après sa formation à l'école William Ponty de Dakar, le jeune Ablaye Wade a reçu en 1947 une bourse d'études pour poursuivre son cursus supérieur en France. Il commence donc par suivre des études de mathématiques au lycée Condorcet à Paris de 1951 à 1952. Par la suite, Ablaye Wade s'inscrit à l'université de Besançon 1952-1955, puis à celle de Grenoble 1958-1959. Étudiant brillant, il accumule des diplômes en droit, économie, philosophie, psychologie et en sociologie. Après son retour au Sénégal en 1960, l'année où son pays a accédé à son indépendance, Ablaye Wade a dispensé des cours de droit à ce qui était alors l'université de Dakar et qui s'appelle aujourd'hui Université Cheikh Diop. Parallèlement, il établit son propre cabinet d'avocats et devient membre du barreau de Dakar. Ablaye Wade a notamment défendu le président du conseil, Mamadou Dia, lors du procès dit de la crise politique de décembre 1962. Le 31 juillet 1974, il fonde le le Parti démocratique sénégalais qui deviendra un instrument de conquête du pouvoir et dont Abdoulaye Wade conserve toujours la présidence. Rapidement, le PDS s'affirme comme le principal parti d'opposition au Sénégal face à l'Union progressiste sénégalaise qui se transforme en parti socialiste à partir de 1976. Deux ans après, Abdoulaye Wade participe à l'élection présidentielle pour la toute première fois et est battu par le président de l'époque, Léopold Sédar Senghor. Ce dernier quitte volontairement le pouvoir en 1980 et est remplacé par son premier ministre, Abdou Diouf. Après 1978, Diombor, lièvre futé en Olof, comme l'a surnommé le premier président, Léopold Sédar Senghor, participe à plusieurs autres élections présidentielles. 1983, 1988, 1993, celle de 2000 sera la bonne. Abdoulaye Wade bat le président Abdou Diouf qui a dirigé le Sénégal pendant 19 ans et devient ainsi président de la République. C'est lui qui a été ministre à maintes reprises sous Abdou Diouf, a également fait l'expérience de la prison au moins 3 fois dans sa vie. L'ancien opposant a été vaincu lors du second tour de l'élection présidentielle du 25 mars 2023 par Macky Sall, son ancien premier ministre et président de l'Assemblée nationale avec qui il a eu de nombreuses divergences. L'heure de la retraite a alors sonné. Gorgui, le vieux, se retire de la vie politique de son pays et réside depuis à Versailles, non loin de Paris.
1: Le Sénégal, où le président Bassirou Diomaye Faye a accordé la grâce à un journaliste condamné à la prison à perpétuité. René Capin-Bassen avait été reconnu coupable de complicité dans le massacre de 14 bûcherons en 2018 en Casamance. En plus bref, les Guinéens sont appelés aux urnes dimanche prochain pour des élections législatives et communales. Un collectif regroupant les principaux partis d'opposition et des organisations de la société civile là-bas a appelé à boycotter ces scrutins qu'il qualifie d'entreprise méthodique de confiscation de la souveraineté populaire selon un document transmis à l'agence France Presse.
2: Et depuis le 21 septembre 2021, la Guinée, on le rappelle, est dirigée par le général Mamadi Doumbouya qui a renversé le président Alpha Condé. Ces élections législatives et locales doivent parachever le retour à l'ordre constitutionnel depuis ce coup d'État.
1: Et puis au Burkina Faso, la grande mosquée sunnite de Ouagadougou a été fermée jusqu'à nouvel ordre pour risque de trouble à l'ordre public selon une décision des autorités militaires là-bas à Ouagadougou.
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1: Direction le Cameroun là-bas. Depuis le 25 mai 2026, au moins 700 000 téléphones et terminaux numériques non dédouanés ont été bloqués par les pouvoirs publics sur les principaux réseaux du pays, MTM, Orange et Camtel.
2: Par cette mesure, les autorités camerounaises souhaitent lutter contre la contrebande de téléphones portables et ainsi renforcer les recettes douanières.
1: Mais sur le terrain, la mesure provoque colère et incompréhension, Elisabeth Hassen.
7: Depuis qu'il a été bloqué, Haruna, un homme d'affaires de Yaoundé, ne parvient plus à joindre ses partenaires. Sa carte SIM a été désactivée sur son téléphone.
8: Quand j'étais en séjour du côté du Luxembourg, mon ami m'a offert un téléphone, j'étais content. Je sais, je ne peux pas utiliser mon téléphone, j'étais obligé d'acheter un autre pour gérer les urgences.
7: Comme lui, plusieurs abonnés disent ne plus pouvoir émettre d'appels ni accéder à certains services téléphoniques. Laurentine Ngo, vendeuse en ligne, a pour l'instant échappé au blocage. Mais elle a reçu un message l'invitant à régulariser la situation de son téléphone portable.
9: Le message est arrivé avant-hier comme ça. Hein. J'ai reçu le message, mais pour l'instant, vraiment, je n'ai même pas d'argent pour ça. Est-ce que c'est à moi de payer les taxes pour un téléphone que j'ai acheté avec mon propre argent?
7: Du côté des douanes camerounaises, on explique que cette opération vise à lutter contre la fraude et à assainir le marché des équipements numériques. Selon les autorités, des centaines de milliers d'appareils entrent chaque année dans le pays sans paiement des taxes prévues. Mais cette mesure inquiète les défenseurs des consommateurs qui redoutent un impact social important dans un contexte économique déjà difficile. Georges Ngonoïdzoua est coordonnateur général de la plateforme des associations des consommateurs pour la protection des intérêts économiques et sociaux du Cameroun.
10: La faute ne revient pas à l'acheteur. La faute revient à celui qui vend ses portables ou bien ses tablettes. Le consommateur qui part de sa maison maison pour aller acheter un téléphone n'a pas besoin de savoir d'où sort le téléphone.
7: Sur les réseaux sociaux et dans certains ateliers de réparation, certains Camerounais chercheraient déjà des moyens de contourner la procédure, explique Larius Mokam, un jeune informaticien.
11: Le peu qui nous contacte, c'est en fait pour trouver un moyen de contourner la déclaration douanière sur leur téléphone.
7: Toutefois, les autorités assurent que l'opération se fera progressivement et invitent les détenteurs d'appareils concernés à vérifier leur situation auprès des services compétents ou les plateformes prévues à cet effet. Elisabeth Hassen, à Yaoundé, pour la Deutsche Welle.
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1: Et en football, la Tanzanie et le Sénégal s'affrontent en finale de la Coupe d'Afrique des Nations pour les moins de 17 ans. Les Lionceaux du Sénégal ont validé leur billet au bout de suspense contre le Maroc lors de la demi-finale. C'était hier soir, Fiacre Ndaïra Guigé.
12: Tout à fait. Le Sénégal avait pourtant ouvert le score à la 24e minute grâce à Mohamed Wagner. Un avantage que les Lionceaux ont protégé durant d'ailleurs une bonne partie de cette demi-finale. Mais dans le temps additionnel, le Sénégal a concédé un pénalty. Ismaël El Aoud s'est chargé de le transformer à la 96e minute, arrachant donc l'égalisation pour le Maroc et envoyant les deux équipes à la séance fatidique des tirs au but. Une épreuve que les Sénégalais ont remporté 7 tirs contre 6 des Marocains après ce match nul un but partout. Le Sénégal affrontera donc en finale la Tanzanie. Ce sera le 2 juin prochain, mardi prochain. Donc les Tanzaniens qui ont également créé la sensation. Ce jeudi, lors de la première demi-finale au stade Moulay El Hassan de Rabat, ils ont écarté l'Égypte en demi-finale également. Au terme de la séance des tirs au but après le match nul 0-0, 4 tirs donc contre 3 des Égyptiens.
2: Alors, Fiacre blessé en amical contre le Ghana, l'attaquant brésilien Neymar Jr sera lui absent pendant 2 semaines.
12: Oui, c'est ce qu'a annoncé le médecin de l'équipe nationale du Brésil, Rodrigo Lasmar, que je vous prie d'ailleurs d'écouter.
13: Bon, actualisation sur le joueur Neymar.
14: Eh bien, voici un point sur la situation de Neymar. Il est arrivé à l'hôpital de Granja Comari et a subi tous les examens médicaux nécessaires. Et nous avons réalisé une IRM qui a révélé une élongation musculaire de grade 2 au mollet. L'athlète poursuit son traitement. Nous envisageons qu'il obtiendra son faveur d'ici 2 ou 3 semaines. Bien entendu, il suit un traitement intensif sous notre supervision, ce qui nous permet d'évaluer ses progrès au jour le jour.
12: La blessure de Neymar met en alerte tous les Brésiliens et les supporters du ballon rond en général. Comme vous le savez, l'attaquant de Santos est le meilleur buteur de l'histoire de la sélection brésilienne. 79 buts, et il dépasse donc la légende de Pelé, 77 buts. Les grands attaquants comme de la Seleção, comme Ronaldo, 62 buts, Romário, 55 buts, ou encore Zico, 48 buts. En revanche, tous ces attaquants ont soulevé 2 ou 3 fois la Coupe du Monde. Chose dont rêve toujours Neymar, actuellement âgé de 34 ans.
1: Ah, ça risque de ne pas arriver, peut-être.
12: C'est sa dernière Coupe du Monde, j'imagine, qu'il n'aura pas assez de chance. Hein.
1: Ouais, surtout avec les blessures.
12: Ah ouais.
1: Merci beaucoup, Fiacre Ndaïra Guigé. On vous retrouve lors de la prochaine chronique sportive sur la DW.
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1: Nous faisons la découverte ce matin d'une entrepreneur ghanéenne qui fait rayonner le design africain jusqu'à Hollywood.
2: Et oui, Audrey Forson, à la tête d'une entreprise familiale de mobilier, a vu ses créations apparaître dans Black Panther Wakanda Forever.
1: Entre savoir-faire local et ambition internationale, elle s'impose aujourd'hui sur un marché très concurrentiel. C'est un reportage de Mirabel Alassani, rendu en studio par Marco Walter.
16: Et si tu pouvais t'asseoir sur un tabouret comme celui que l'on voit dans le film Wakanda Forever, eh bien c'est possible.
17: Nous avons une série qui s'appelle La Collection Djembe. Elle est composée de plusieurs tables inspirées du tambour djembe très populaire en Afrique de l'Ouest. Les meubles se retrouvaient ignorés dans un coin, puis nous avons essayé d'innover et avons fini par nous retrouver dans le deuxième volet de Black Panther.
16: Et voici comment Audrey Forson a obtenu le droit de placer placer ses meubles dans cette super production hollywoodienne. La mère d'Audrey dirigeait déjà une entreprise de meubles et elle a suivi le mouvement.
17: J'ai commencé en bas de l'échelle. Je faisais les achats, je classais des documents et ainsi de suite. Nous avons persisté en espérant que cela inspirerait les autres. Et lorsque nous avons eu l'opportunité de former la prochaine génération de femmes leaders dans l'industrie, nous avons saisi notre chance.
16: Audrey a hérité de bien plus qu'une entreprise. Elle a toujours voulu placer le design ghanéen sur la carte du monde. Son défi est de rester fidèle à la vision de sa mère tout en réinventant la marque pour un public plus large.
17: Avoir cette vision de devenir une marque internationale nous a motivés à créer des objets uniques fabriqués à partir de matières premières durables et inspirés par le patrimoine culturel. Si nous sommes arrivés jusqu'à Hollywood, c'est parce que nous sommes en train de créer une marque mondiale qui vient directement d'ici, du Ghana, d'Afrique.
16: Aujourd'hui, Audrey emploie une quarantaine d'artisans et produit jusqu'à 10 000 unités par an. Pour garantir la durabilité de l'approvisionnement et de la production, l'entreprise collabore avec la Commission forestière du Ghana pour collecter le bois résiduel issu des initiatives de reforestation et des plantations.
17: Tout commence par l'approvisionnement en bois que nous obtenons auprès de la Commission forestière. Cela se fait sous leur stricte supervision car il est important pour eux, comme pour nous, de ne pas abattre des arbres, mais d'utiliser les déchets générés par l'écosystème forestier. Le bois passe ensuite par diverses étapes, dont la scie à ruban qui permet d'obtenir des pièces sur lesquelles on peut travailler. Celles-ci sont acheminées au département des menuisiers pour l'assemblage. Les processus incluent le séchage, le ponçage, la peinture, le polissage et ou la pulvérisation. Enfin, les pièces sont emballées pour expédition ou livraison directe au client.
16: Mais pour quels clients ces produits sur mesure sont-ils destinés, puisque le ménage ghanéen moyen ne peut s'offrir des meubles d'une telle qualité? Quelle est alors leur valeur ajoutée?
18: Il s'agit de la qualité et de l'originalité des produits qu'ils proposent. Dans notre tradition, quand on se marie, on achète un tabouret pour sa femme. Donc, pour promouvoir les produits fabriqués au Ghana, j'ai décidé de venir ici et de lui offrir quelque chose de vraiment bien.
16: L'histoire à succès d'Audrey est bâtie sur l'entreprise familiale de sa mère. En 2000, Joséphine Forson et son mari ont commencé à fabriquer des meubles. Audrey dirige l'entreprise depuis 2011. Elle y a prêté main forte alors qu'elle était encore à l'école, ce qui lui a permis de comprendre chaque recoin de l'entreprise et chaque étape de processus de création, de production et de vente.
17: Dans notre contexte culturel, malheureusement, les compétences des jeunes ne sont pas suffisamment reconnues. J'ai dû, pour le dire gentiment, me battre et j'ai passé beaucoup de temps à convaincre tout le monde que je pouvais le faire et qu'il fallait me donner ma chance.
16: Le marché du meuble au Ghana est dominé par les importations, principalement en provenance des États-Unis, de Turquie et d'Inde. Sur ce marché très concurrentiel, l'entreprise familiale d'Audrey se distingue par la qualité de ses produits artisanaux, ancré dans la culture du pays, un créneau porteur puisque l'entreprise jouit aujourd'hui d'une reconnaissance mondiale grâce au film Wakanda Forever.
17: Voir notre mobilier dans le film me montre que tout le travail que mon équipe et moi-même avons fourni en valait absolument la peine.
16: Cela dit, comment Audrey parvient-elle à s'installer durablement sur le marché ghanéen où près de la moitié des meubles sont encore importés?
17: Je penchais vers le tabouret Tekura, devenu notre tabouret signature. Ma mère l'appelait le tabouret à anneaux. Mais quand je suis arrivée, je l'ai rebaptisé Tekura en hommage à mes parents qui ont lancé l'entreprise et parce qu'ils ont travaillé ensemble pour créer cette œuvre. Parmi nos designs contemporains, c'est le plus ancien que nous avons. Il a su résister à l'épreuve du temps. C'est une histoire d'amour née dans la marmite africaine.
16: Audrey Forson perpétue la vision de sa mère et la pousse encore plus loin. Mais elle ne dirige pas seulement une entreprise familiale, elle fait partie des femmes qui imposent leur leadership grâce à leur créativité et à leur détermination.
1: Le rappel des titres, Carole a signé avant de nous quitter.
2: Oui, nous avons parlé de la lutte contre l'épidémie d'Ebola et la visite en RDC du directeur général de l'OMS. Nous avons aussi donné la parole à la commissaire européenne aux affaires humanitaires qui a annoncé une aide supplémentaire de 15 millions d'euros pour soutenir la réponse d'urgence face à Ebola. Et puis Abdoulaye Wade, l'ancien président du Sénégal, a 100 ans ce 29 mai. Nous sommes revenus sur son parcours.
1: Et c'est la fin de cette première édition de nos informations. Avant de nous quitter, mesdames et messieurs, voici la pensée du jour est peur de la chèvre qui entre dans le repère du lion, car le lion dort toujours avec ses dents. C'est pour la même raison que l'œuf ne danse pas avec la pierre. Allez, à très très vite.

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2: C'est la grosse actu de la semaine, le limogeage d'Ousmane Sonko. Il y a une semaine et son élection en tant que président du Parlement le mardi. L'actu au Sénégal, on en débat dans une quinzaine de minutes sur l'arbre à Pala. Mais avant cela, et dans l'ordre, la RDC où je vous conduis, la RDC où sévit Ebola alors que les rebelles du M23 occupent certaines villes de l'Est. Des appels à une meilleure coopération sont lancés pour mieux lutter contre l'épidémie. On sera aussi en Guinée à 48 heures des législatives et des communes. La société civile appelle au boycott. Enfin, au Mali, deux jeunes ont été tués près de la télévision publique à la suite de tirs de l'armée. Voilà pour ce qui vous attend dans la prochaine demi-heure à la radio et sur les réseaux sociaux, radio filmée. On commence tout de suite d'abord par le Flash Info.
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2: Bonsoir à tous et bonsoir Sandrine Blanchard.
3: Bonsoir. L'OTAN et plusieurs pays européens condamnent fermement la Russie après la chute d'un drone russe, vraisemblablement sur un immeuble en Roumanie. Deux personnes ont été blessées. Le drone s'est abattu près de la frontière ukrainienne. Le secrétaire général Mark Rutte assure que l'Alliance est prête à défendre chaque centimètre de son territoire. Bucarest accuse Moscou et expulse l'un de ses consuls. Berlin, Paris, Londres et Washington dénoncent une escalade dangereuse. Par ailleurs, l'Allemande Cornelia Taylor prendra au 1er juillet la tête de la mission européenne de soutien à la sécurité civile en Ukraine. Juriste, elle dispose d'une longue expérience dans les zones de conflit, notamment lors de missions des Nations Unies ou de l'Union Européenne au Kosovo, en RDC et en Afghanistan.
2: Donald Trump a annoncé une décision finale imminente sur un accord avec l'Iran.
3: Oui, c'est difficile de savoir avec précision ce que le texte négocié contient. L'Iran et les États-Unis communiquent des informations contradictoire. D'après l'agence iranienne, le texte comprendrait notamment une levée des sanctions sur 12 milliards de biens iraniens gelés, la garantie par les États-Unis de ne pas détruire les installations nucléaires près de Téhéran et un accord de cessez-le-feu pour le Liban. L'administration américaine prétend que ces clauses annoncées par Téhéran sont un mélange de vrai et de faux. Téhéran dément quant à lui l'information propagée par l'administration Trump selon laquelle l'accord prévoit une réouverture du détroit d'Hormuz sans frais de douane. En Iran, une organisation de défense des droits humains dénonce par ailleurs un raid des gardiens de la révolution. Ils ont encerclé la cachette de deux militants kurdes qui se cachaient depuis les manifestations du mois de janvier. Ils ont abattu ces deux hommes soupçonnés de faire partie des instigateurs de la contestation en début d'année. L'Allemagne fait part de sa préoccupation après l'annonce de Benjamin Netanyahou d'une opération de l'armée israélienne dans la bande de Gaza pour prendre le contrôle de nouvelles parties du territoire palestinien. Un porte-parole du ministère allemand des Affaires étrangères dit craindre que cette opération ne rende plus difficile encore l'acheminement de l'aide humanitaire à la population gazaoui. Une telle opération israélienne irait à l'encontre des engagements de retrait pris par Israël dans le plan en 20 points pour Gaza. Côté libanais, l'armée israélienne affirme avoir traversé le fleuve Litani, une incursion présentée comme faisant partie des opérations renforcées contre le Hezbollah soutenu par l'Iran. Le Liban, où 15 enfants ont été tués et 62 autres blessés en une semaine seulement, des chiffres rapportés par l'UNICEF suite aux offensives terrestres et aériennes de l'armée israélienne donc au Liban.
2: Ursula von der Leyen qui se félicite des évolutions politiques en cours en Hongrie.
3: Oui, la présidente de la Commission européenne appuie les réformes annoncées par le nouveau Premier ministre Péter Magyar. Elle envisage même de débloquer 16,4 milliards d'euros de fonds européens qui avaient été gelés en raison des politiques menées par Viktor Orban.
2: En Allemagne, un ancien ministre des Transports va être jugé pour pas-jus devant les députés.
3: Oui, Andreas Scheuer, c'est son nom. Il va devoir s'expliquer devant un juge car il est soupçonné d'avoir menti devant une commission parlementaire. Elle était chargée, cette commission, d'examiner un projet de péage sur les autoroutes allemandes. Le projet finalement n'a pas abouti, mais le ministre Scheuer avait lui déjà signé des accords en amont avec des entreprises. L'État a alors dû verser des centaines de millions d'euros d'indemnités à ses exploitants. Andreas Scheuer était à l'époque membre de la CSU, l'Union chrétienne sociale de Bavière. Il rejette les accusations de déclarations fausses délibérées qui sont portées contre lui.
2: Et pour finir, Sandrine, un mot de la Cour européenne des droits de l'homme.
3: Oui, la CEDH demande des explications à l'Italie. Les autorités autorités ont en effet laissé rentrer dans le pays Osama Al-Masri Najim. Il s'agit d'un ancien haut responsable libyen qui est recherché depuis plus de 10 ans maintenant par la Cour pénale internationale pour crimes de guerre et crimes contre l'humanité. À l'époque de Muammar Kadhafi, il dirigeait la police judiciaire de Tripoli et il avait en charge notamment le centre de détention de Mitiga, de triste mémoire. La CEDH a été saisie par un ressortissant soudanais et une ivoirienne qui dénonce des actes de torture dans des centres qu'il dirigeait.
2: Sandrine Blanchard pour les dernières nouvelles du monde. Merci à vous, Sandrine.
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2: En République démocratique du Congo, l'épidémie à virus Ebola continue de se propager rapidement dans la partie est, dans les provinces de l'Ituri, du Nord Kivu et du Sud Kivu. Alors que l'Ituri, épicentre de cette épidémie, vous le savez, reste sous le contrôle du gouvernement de Kinshasa. Le Nord Kivu et le Sud Kivu sont toujours partiellement occupés par la rébellion de l'AFC M23 soutenue par le Rwanda. Les appels se multiplient en interne comme à l'étranger pour réclamer aux deux parties de mettre leurs divergences politiques de côté afin de coopérer sur le plan sanitaire au profit de la population. La suite, c'est Jean-Noël Bamouézé qui nous raconte depuis notre bureau de Kinshasa.
4: L'épidémie d'Ebola n'a pas mis fin aux affrontements entre l'armée congolaise et la rébellion de l'AFC M23 dans l'est de la RDC. En visite à Kinshasa, le directeur général de l'Organisation mondiale de la santé, Tedros Adhanom Ghebreyesus, a souligné que les conflits et les déplacements de population compliquent encore la riposte sanitaire. Des personnes sont déplacées à cause du conflit. Des centaines de milliers de personnes ont été déplacées et environ 5 000 nouveaux déplacés ont été enregistrés, je pense, au cours des premiers mois. Cela rend très difficile le contrôle de l'épidémie. Pour Hadja Larbib, commissaire européenne en charge de l'égalité, de l'état de préparation et de la gestion des crises, il faut placer les populations civiles, notamment celles déplacées par les conflits armés, mais en tête des priorités.
5: On insiste vraiment sur un point, toutes les parties doivent permettre un accès humanitaire sûr, rapide, sans entrave. C'est indispensable pour que les équipes médicales et humanitaires puissent travailler et éviter une propagation plus large de l'épidémie. On a en tout cas communication avec toutes les parties.
4: Le gouvernement congolais organise des opérations de riposte contre la maladie en Ituri. L'AFC M23 s'occupe d'opérations similaires à Goma et à Bukavu. À vous. Pour l'heure, aucune collaboration n'existe officiellement. Ce que la société civile déplore dans les circonstances actuelles, Rodrigues Emungwa Konkwa, président de la société civile de Kabaré au Sud Kivu, revient sur les revendications des habitants.
6: Nous demandons qu'il y ait une collaboration étroite et bien structurée entre le gouvernement et la FCM23 pour que la riposte soit visible aussi au niveau du Sud Kivu et du Nord Kivu. Si malgré les conflits armés, les uns et les autres continuent à se considérer comme ennemis, même dans des questions sanitaires pareilles, c'est la population qui va en souffrir.
4: Il n'existe encore aucun traitement ni vaccin homologué contre la souche Bundibugyo d'Ebola, celle qui est à l'origine de l'épidémie actuelle. Jean-Noël Bamouézé à Kinshasa pour la Deutsche Welle.
2: Je rappelle que 14 jours après la déclaration officielle de l'épidémie d'Ebola en Ituri, on enregistre au moins 220 décès suspects et près de 1000 cas suspects. Deux nouveaux cas d'Ebola ont été confirmés en Ouganda par ailleurs, portant à 9 le nombre de cas, dont un décès. La bonne nouvelle, hein, c'est qu'on peut guérir de cette variante d'Ebola, la souche Bundibugyo. L'OMS a confirmé aujourd'hui qu'un patient guéri en RDC a quitté l'hôpital et a pu rejoindre sa communauté. Sachez enfin que la justice kenyane a suspendu temporairement l'installation d'un centre de quarantaine américain destiné aux ressortissants des États-Unis susceptibles d'avoir été exposés au virus Ebola. À propos du Kenya, la police annonce ce vendredi l'arrestation de 8 élèves. Elles sont soupçonnées d'incendie volontaire d'un dortoir d'un pensionnat pour filles qui a tué 16 de leurs camarades et blessé 79 autres. C'était dans la nuit de mercredi à jeudi dans le centre du Kenya.
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2: Les Guinéens vont-ils se déplacer en masse dans les urnes? À 48 heures des élections législatives et communales en Guinée, l'appel au boycott de la société civile et des partis politiques semble trouver un certain écho. Malgré cela, les préparatifs continuent sur le terrain. Ces élections qui auront lieu ce dimanche se feront sans les grandes formations politiques du pays, la plupart dissoutes hein, depuis plusieurs mois par les autorités en place. Abdoulaye Sadio Diallo.
7: Tout comme pour l'élection présidentielle du décembre 2022, 2025. Les forces vives de Guinée, qui regroupent des acteurs de la société civile, comme le Front national pour la défense de la Constitution et des partis politiques dissous tels que l'Union des forces démocratiques de Guinée, appellent les citoyens à boycotter le double scrutin législatif et communal prévu ce dimanche 31 mai 2026. Un appel qu'approuve le jeune Guinéen Abdoulaye Hadjiratou Diallo.
8: Je comprends bien la position des forces vives de Guinée par rapport à ce double scrutin. Ils n'ont pas d'autre moyen de pression à part le boycott, parce que les manifestations sont interdites. Il n'y a aucun autre moyen de dénoncer les dérives de ce pouvoir en place.
7: Ibrahima Balaya Diallo, acteur de la société civile, ne soutient pas, lui, ce boycott électoral.
9: Il y a eu un processus électoral, les gens se sont engagés, ils sont sur le terrain, donc eux-mêmes, ils ont accepté les conditions pour aller à des élections malgré certaines imperfections, mais maintenant que les gens ne viennent pas nous dire ouais, il faut boycotter pourquoi ?
7: Toutefois, l'exclusion des grandes formations politiques du pays de ces élections aura des effets, soutient pour sa part Mamadou Kali Diallo, un défenseur des droits de l'homme.
10: L'absence des partis politiques ou en tout cas la véritable opposition au niveau de ces élections législatives, évidemment, les conséquences, c'est que le scrutin souffrira d'une légitimité effective, parce que quoi qu'on dise, les partis traditionnels représentent un poids important dans la vie du Guinéen.
7: 147 députés et 342 maires seront élus dans tout le pays à l'issue de ce double scrutin de dimanche prochain. De son côté, la Direction générale des élections a promis une publication rapide des résultats du vote. Démarrée un peu plus tôt, la campagne électorale pour les législatives s'est achevée ce 25 mai et celle des communales se clôture ce vendredi. Des campagnes globalement marquées par une faible mobilisation comparée à celle de 2013. Abdoulaye Sadio Diallo à l'Abbé pour la Deutsche Welle.
2: Les Cap-Verdiens, eux, avaient déjà été aux unes pour les législatives, c'était le 17 mai. Eh bien, c'est le principal parti d'opposition qui a remporté la majorité absolue. 37 sièges sur les 72, l'opposant Francisco Carvalho devrait être nommé prochainement Premier ministre.
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2: C'est aussi dans votre journal au Mali. Deux jeunes hommes ont été abattus près de l'ORTM, la radio-télévision publique malienne, dans la matinée de jeudi. L'incident meurtrier s'est produit à l'aube vers 5h30 dans cette zone ultra sécurisée qui abrite aussi un prestigieux hôtel de la capitale. Deux individus à bord d'une moto auraient ainsi, selon les autorités militaires, tenté de forcer les barrages qui bouclent le siège de l'ORTM. Des témoignages évoquent toutefois des travailleurs saisonniers qui se rendaient sur leur chantier. À Bamako, les réactions divergent autour de la méthode utilisée par les militaires qui ont ouvert le feu, alors que les habitants de la capitale apprennent à vivre avec la multiplication des barrages. Les explications de Mamadou Kane, notre correspondant à Bamako.
11: Les checkpoints ont été érigés près de l'office des radiodiffusions télévision du Mali durant la matinée du 25 avril dernier, pendant que le combat était en cours entre les FAMA, les forces armées maliennes, et les combattants du JNIM, le groupe de soutien à l'islam et aux musulmans, qui avaient mené des attaques simultanées dans cette localité du pays, dont la capitale Bamako. Selon l'état-major des armées, les deux jeunes hommes n'ont pas obéi au tir de sommation des agents en poste après avoir, je cite, forcé les premiers checkpoints. Des tirs de sauvegarde auraient ensuite été effectués avant de mortellement blesser les deux garçons, toujours d'après les autorités militaires. Pour cette conductrice préférant conserver l'anonymat, les deux jeunes hommes auraient dit être conscients du danger qu'ils couraient. Tout le monde sait qu'en cette période d'incertitude, personne ne doit passer par cette zone sauf autorisation, car les accès sont fermés. Sinon autrement, lorsqu'il y a des alertes, il faut savoir s'arrêter pour ne pas s'attirer des ennuis. Je crois que les agents postés ces jours-là sont dans leur plein droit d'agir. Un avis que ne partage pas Seiba, un autre Bamakois. Pour ces derniers, on aurait pu faire en sorte de préserver la vie des deux personnes afin de pouvoir ensuite les interroger. Je pense que les forces de l'ordre devaient plutôt cibler la moto pour qu'ils passent aux aveux. Maintenant, les deux sont morts. Il nous sera difficile de connaître leur véritable intention. Ce que je veux dire, même si c'était des présumés terroristes, là, on ne saura jamais ce qui s'est réellement passé. D'après les témoignages que nous avons recueillis sur place, les deux jeunes hommes sont des travailleurs travailleurs saisonniers qui se rendaient aux chantiers dans lesquels ils étaient temporairement employés. Ils auraient agi par méconnaissance d'après nos sources. La sécurité autour du secteur de l'ORTM a depuis été renforcée. Il en est de même pour les camps militaires de la capitale ainsi que l'aéroport international de Bamako-Sienou qui est désormais sous haute sécurité. Mahamadou Kana, Bamako pour la Deutsche Welle.
2: Au Burkina, les militaires ont décidé de la fermeture jusqu'à nouvel ordre de la grande mosquée sunnite de Ouagadougou. La raison risque de troubles à l'ordre public. Et au Niger, l'ambassade américaine a annoncé aujourd'hui la remise aux militaires nigériens de matériel militaire. Il s'agit de 9 conteneurs d'une valeur de 2 millions d'euros. Washington avait suspendu sa coopération militaire avec Niamey après le putsch de 2023.
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7: Bonsoir. Au Sénégal, les choses sont allées vite. Tout a commencé vendredi dernier lorsque, par un décret, le président Bassirou Diomaye Faye a limogé son premier ministre Ousmane Sonko. Décision accueillie sportivement par l'intéressé qui a eu droit à un bain de foule à son domicile, cité Cœur Gorgui de Dakar. Lundi soir, Amadou Al-Aminou Lo, un ancien cadre de la BCAO, la Banque Centrale des États de l'Afrique de l'Ouest, a été nommé premier ministre. Ousmane Sonko a, lui, été réhabilité dans ses fonctions de député le lendemain et a été dans la foulée hissé au perchoir. Beaucoup y ont vu une véritable démonstration de force après son limogeage de vendredi. Dans un discours, le tout nouveau président de l'Assemblée nationale a fixé le cap de ce qui va être vraisemblablement une cohabitation au sommet entre le président Bassirou Diomaye Faye et lui. Alors comment ces deux personnalités vont-elles collaborer dans le cadre de la gestion du pays? C'est la problématique de notre discussion sur l'arbre à palabre et je reçois trois invités. Karine Orio, journaliste et analyste géopolitique. Moussa Diaw, professeur émérite de sciences politiques à l'université Gaston Berger de Saint-Louis du Sénégal et spécialiste des relations internationales. Et enfin, l'essayiste Mamoudou Ibra Khan qui est auteur du livre « Troisième alternance au Sénégal, mon double regard, confidence du sage Mamadou Badjo Kamara, défunt président du Conseil constitutionnel. Mamadou Ibra Khan est également leader du mouvement politique Demain. Eric Topona au micro.
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7: Alors Mamoudou Ibra Khan, Bassirou Diomaye Faye et Ousmane Sonko vont-ils parvenir à s'entendre ou vont-ils parvenir à cohabiter après avoir bandé les muscles chacun?
12: Et dire comment cela va se passer, mais il faut quand même relever le paradoxe. Qu'on parle aujourd'hui de cohabitation alors que c'est un duo, avait été élu, entre guillemets, par les Sénégalais le 24 mars 2024. C'est quand même un paradoxe.
7: Une réaction, Karine Orio?
13: Je suis un peu comme tous les Africains et comme tous ceux qui, effectivement, apprécient décrypter la communication politique et les enjeux géopolitiques, assez stupéfaite, mais en même temps, c'est intéressant ce qui se passe au Sénégal. J'ai toujours l'habitude de dire que le Sénégal est un laboratoire politique. Effectivement, comme l'a dit mon prédécesseur, les Sénégalais ont élu un duo et se retrouvent maintenant, 2 ans plus tard, avec un duel. Et on a affaire à un bras de fer. Ousmane Sonko, quand il était Premier ministre, a fait plusieurs sorties à chaque fois et des sorties qui mettaient à mal, on va le dire ainsi, le président Diomaye Faye, ce qui est un peu dommage.
7: Beaucoup ont dit qu'Ousmane Sonko a poussé le bouchon un peu plus loin.
13: Ben, c'est clair que même si, effectivement, là, on assiste à un duo inédit, faut bien savoir qu'effectivement, les Sénégalais, Ousmane Sonko est celui qui allait être à la tête de l'exécutif. Il se trouve qu'au concours d'un certain nombre de circonstances, ce n'est pas lui, mais c'est Diomaye Faye qui est à la tête de l'exécutif. Bon, on le sait. Il y a effectivement, le Premier ministre est là pour mettre en œuvre l'action du gouvernement et pas là pour contester tout le temps, en tout cas, ce que fait le président de la République. Mais cela dit, je pense que sa place, et moi je l'ai toujours dit d'ailleurs, sa place est certainement mieux à l'Assemblée nationale, où là effectivement il a une tribune pour s'activer. Mais encore une fois, on a bien compris que là, les enjeux sont de 2029. Maintenant, fin de la politique spectacle, et maintenant on espère qu'ils vont travailler.
7: Moussa Diaw, est-ce que le duo s'est enfin neutralisé et l'heure de l'apaisement est enfin arrivée?
14: Ben, je ne crois pas, parce que le duo a été vendu aux Sénégalais. C'est un slogan qui a été vendu aux Sénégalais. Et à l'épreuve de pouvoir et des pressions multiformes et des enjeux, il s'avère que ce duo n'a pas fonctionné, comme l'a été aussi d'autres duos qui l'ont précédé. Il suffit de se rappeler du rapport qu'il y a eu, des rapports qu'il y a eu entre Mamadou Dia et Senghor en 62.
15: Mais de part et d'autre, on a remarqué, on a constaté un apaisement. Ousmane Sonko était habitué à des discours fleuves. Mardi, après son élection au Perchois, il a tenu quand même un discours apaisant.
14: Oui, mais il y a eu le communiqué de comité exécutif. Cela dit, ça traduit tout simplement des rapports de force politique. Nous sommes dans une nouvelle configuration qui traduit des ambitions politiques heurtées et aussi un programme qui a été proposé aux Sénégalais. Justement, dans l'effectivité de ce programme au regard des enjeux et au regard aussi de lutte de positionnement politique, on assiste aujourd'hui à une autre configuration politique qui traduit effectivement des rapports de force.
15: Mamoudou Ibra Kane, je le rappelais dans l'introduction, un nouveau Premier ministre, a été nommé Amadou Al-Aminou, un ancien cadre de la BCAO qui est à la fois proche d'Ousmane Sonko et du président Bassirou Diomaye Faye. Le PASTEF qui a fixé ses conditions avant une éventuelle participation au futur gouvernement. Comment les choses vont se passer selon vous?
12: Je préfère sur ce point donner peut-être ma langue au chat. Je crois qu'il appartient d'abord au président de la République qui vient de nommer un nouveau Premier ministre de former son gouvernement sur proposition du chef du gouvernement. Ça, c'est une prérogative qui est constitutionnelle. C'est pour cela d'ailleurs que j'ai l'impression que nous avons tendance à un peu trop personnaliser, pour ne pas dire personnifier, le débat actuel au Sénégal, alors que, de mon point de vue, on devrait parler d'institutions. On devrait parler de démocratie, et le Sénégal, comme nous le savons, est une vieille démocratie, malgré des moments de vacillement, de basculement, et parfois même malgré beaucoup de violence. Le débat est tellement personnalisé et personnifié que tout avis contraire est considéré comme de la sonkophobie.
15: Mamoudou Ibra Kane, est-ce qu'Ousmane Sonko n'a pas raison d'exiger que son parti, qui est majoritaire à l'Assemblée nationale, le PASTEF, puisse être associé dans le cadre des démarches en vue de la formation du futur gouvernement par le Premier ministre Amadou Al-Aminou Lo?
12: Oui, vous ne m'avez pas laissé terminer ma phrase. J'étais en train de dire que le débat a tendance à se résumer au Sénégal entre soncophilie et soncophobie, ce qui n'aide pas à bien lire aujourd'hui ce qui se passe au Sénégal. Maintenant, le PASTEF, en tant que parti politique, parti majoritaire à l'Assemblée nationale, mais aussi, ne l'oublions pas, c'est une réalité politique. Bassirou Diomaye Faye et Ousmane Sonko appartiennent à un seul et même parti qui s'appelle PASTEF. Que PASTEF demande à être associé aux consultations et à la formation du gouvernement, c'est tout à fait légitime et cela peut se comprendre politiquement. Mais j'étais en train de dire que face à la réalité politique, il y a une réalité institutionnelle. Et ce n'est pas inventé parce que c'est la Constitution qui dit, écrit noir sur blanc, le Premier ministre propose au président de la République une liste de ministres et c'est le président de la République qui a le pouvoir de nommer non seulement le Premier ministre mais aussi de former le gouvernement. On est dans ce jeu-là, on ne sait pas encore quand est-ce que le gouvernement sera formé, mais la position de principe de PASTEF, elle peut effectivement se comprendre si et seulement si elle ne s'exprime pas dans le cadre d'une volonté de bloquer le fonctionnement normal des institutions et de rendre par ricochet le pays ingouvernable.
15: C'est donc la fin de cet extrait du débat Arbre à Palabre consacré à l'actualité politique au Sénégal. Demain matin, vous retrouverez l'intégralité de ce débat à partir de 7h en temps universel, même heure à Dakar. En plus de la tension politique en cours au Sénégal, mes trois invités vont également se prononcer sur l'héritage politique de l'ancien président sénégalais Abdoulaye Wade, qui fête ce vendredi 29 mai 2026 ses 100 ans de vie. 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
15: Et à la semaine prochaine pour une nouvelle thématique sous l'arbre à Palabre.

Merci à vous, Eric. Tout pour n'appuyer, puisque j'ai encore quelques secondes, je vous informe que la ministre congolaise des Affaires étrangères a rendu visite aujourd'hui en Irlande à la famille de feu Yves Sakila, décédé à Dublin dans des conditions douloureuses selon Kinshasa. Le nom d'Yves Sakila ne vous dit peut-être pas grand-chose. Ce ressortissant congolais de 35 ans est mort il y a 2 semaines après avoir été plaqué au sol sur le trottoir par des agents de sécurité à l'extérieur d'un grand magasin de Dublin. Kinshasa évoque aujourd'hui une tragédie. Et puis l'ancien président zambien Edgar Lungu est décédé en Afrique du Sud il y a bientôt 1 an. Si je vous en parle aujourd'hui, c'est parce qu'il n'a toujours pas été enterré dans son pays. La faute à une lutte acharnée entre sa famille et son rival de longue date, la Cour d'appel en Afrique du Sud, se penche sur le dossier aujourd'hui. C'est la fin de cette édition. Je vous souhaite un excellent week-end. N'oubliez pas, Arsenal PSG, c'est demain soir. Mais avant cela, il y a le concert de Aya Nakamura.